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3: Virgule.

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3: Attends, s'il te plaît. Là, faut qu'on dise, tu vois. Nous, au nom du Saiyan Tsukwaku, nous, on veut raconter la vraie histoire. 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

0: 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Ça vient de sous Pacrou, Renault.
1: Excusez-nous, pardon.
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0: Bon, madame. Tu peux m'asseoir?
1: Bien sûr.
0: Je viens vous voir pour mon mot, là, pour mon certificat pour l'école.
1: Pour mon mot.
0: Vous vous rappelez, l'autre jour, soi-disant, j'avais volé la platine avec l'autre concierge.
1: Ah ouais. Tu m'as été une sacrée teigne, hein, toi. Et tu m'as l'air honnête, j'aime bien ta gueule. T'as de la chance, je vais te le faire, ton mot. Mais attention, ça marche que pour une fois, hein. Pas pour tous les jours.
0: Merci.
1: Bon alors, je sous-signais. Sous-signais et féminin, pluriel. Ça, si tu irais à l'école, tu le saurais, par exemple. Donc, je sous-signais commissaire Laurence Cochet. Déclare sur l'honneur avoir interrogé, joli, hein, monsieur Aziz Alami, à la date du... C'était quand ça? C'était le...
0: Le 12.
1: Le 12, je le savais. À 12h12. Comme ça, ça rime. Etc, etc, hein, on va y mettre les formes. Hein.
2: Dis, le fils Ecclésias, là, il y a un punk dehors, je sais pas quoi faire. Hein,
0: non, mais c'est bon, c'est des potes à moi, je les connais. Okay.
2: T'as beaucoup d'amis, toi.
1: T'es obligé de te déplacer avec toute ta bande, hein? Tu peux pas être tout seul, de temps en temps? Il m'énerve, mais j'aime bien. Allez, dégage.
3: Virgule.

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Alphonse Clerc au micro de Jade FM pour une nouvelle émission de Jazz sur Jade. Non, ce n'est pas Bouillon de Culture, émission de Bernard Pivot qui repasse sur Jade FM, mais j'ai repris cette composition de Sonny Rollins comme générique pour rendre hommage à ce colossal saxophoniste qui vient de nous quitter le 25 mai dernier dans sa 96e année. Sonny Rollins a marqué la musique de jazz par sa longévité et son influence sur plusieurs générations de musiciens. Issu d'une famille bourgeoise provenant des îles Vierges, il naît à New York où ses parents se sont installés dans les années 20. Et s'il était bon ton de pratiquer un instrument de musique dans ce milieu, il n'était pas question d'en faire son métier, et encore moins dans le jazz. C'est pourtant en 1947 qu'il débute au saxophone ténor dans des orchestres de rhythm and blues, dont il gardera le goût de l'expression puissante. En 1949, sa réputation est vite établie et il se produit aux côtés de Hal Blakey, Bud Powell ou Tad Cameron. Sa grande carrière phonographique commence en 1951 par le Modern Jazz Quartet avec lequel il va enregistrer quelques standards comme ce « In a Sentimental Mood ».

Enregistré en 1951, c'était In a Sentimental Mood avec les musiciens du Modern Jazz Quartet, composé à l'époque de John Lewis au piano, de Milt Jackson au vibraphone, de Percy Heath à la contrebasse et de Kenny Clarke à la batterie. Mais au début des années 50, il tombe dans l'héroïne et, après 2 ans de désintoxication, il est recueilli en 1956 par le batteur Max Roach qui l'engage dans son fameux quintet avec le trompettiste Clifford Brown. En 1956, il enregistre avec John Coltrane, qui débute lui aussi, un mémorable Tenor Madness, où les deux saxophonistes se livrent une bataille plus ou moins feutrée, comme vous pouvez le constater dans l'extrait suivant.

Tenor Madness, où on a pu entendre Sonny Rollins et John Coltrane se succéder puis se combattre en s'appuyant sur la section rythmique de Miles Davis, composée de Red Garland au piano, de Paul Chambers à la basse et de Philly Joe Jones à la batterie. N'oublions pas ses origines antillaises, Sonny Rollins compose cette même année une mélodie qui va devenir un standard, Saint Thomas, du nom de l'île Vierge dont était originaire sa mère.

Extrait de l'album Prestige, Saxophone Colossus, paru en 1958, c'était Saint Thomas, thème popularisé plus tard en France par Claude Nougaro. Sonny Rollins était soutenu par Doug Watkins à la basse, Max Roach à la batterie et Tommy Flanagan au piano. Fin 1956, Sonny Rollins accepte de jouer avec Thelonious Monk pour enregistrer ce complexe Brilliant Corners, dont beaucoup de musiciens diront que c'était impossible à jouer car trop compliqué, avec ses variations de tempo, ses harmonies sauvages, mais le saxophoniste s'en tire superbement. Jugez-en plutôt.

On reconnaît tout de suite le style de Thelonious Monk sur sa composition Brilliant Corners, enregistrée en octobre 1956 pour Riverside, avec Ernie Henry au saxophone alto, Oscar Peterford à la basse, Max Roach à la batterie et, bien sûr, Sonny Rollins, dont Thelonious Monk dira qu'il était le meilleur interprète de sa musique. Et ça s'entend sur ce thème de Brilliant Corners. Mais, conscient ou pas d'une certaine versatilité dans ses styles, mais aussi surpris par les démarrages imprévus de John Coltrane et d'Ornette Coleman, ou le succès de Miles Davis et son Kind of Blue, on le surprend un soir d'été de 1959, en train de souffler comme un fou dans son saxophone sur le passage piéton du pont de Williamsburg, dont l'entrée se trouve juste en bas de chez lui. Il commence alors une introspection de 2 ans, sans jouer, sans enregistrer, et il sortira de sa retraite en 1961 avec un disque d'une incroyable sérénité, pacifié comme rassemblé.

The Bridge, composition de Sonny Rollins, évoquant ce fameux pont de Williamsburg, en bas de chez lui, où il a cherché et trouvé l'inspiration, extrait de son disque éponyme paru en 1962, et où il est accompagné de Jim Hall à la guitare, de Bob Crenshaw à la basse, dont c'est le premier enregistrement, et de Ben Reilly à la batterie. Sonny Rollins, n'ayant jamais été enfermé dans un style ou une chapelle, s'est aussi frotté à la musique de film, comme pour ce film britannique, Alfie, sorti en 1966.

Composition de Sonny Rollins pour le film Alfie, sur une orchestration de Oliver Nelson, et on a pu entendre Kenny Burrell à la guitare, Roger Callaway au piano et bien sûr Sonny Rollins au saxophone ténor. À partir de 1966, Sonny Rollins se retire pour une nouvelle période sabbatique, part en Inde, se convertit au bouddhisme, mais il continue d'enregistrer avec des groupes de styles variés comme les Rolling Stones, puis se produit régulièrement en concert dans de nombreux festivals comme ici en 1974 à Montreux.

Inspiré par ses origines antillaises, c'était Sonny Rollins, enregistré au Festival de Montreux en juillet 1974, improvisant sur sa composition « The Cutting Hedge ». Il y était entouré de Stanley Cowell au piano, de Yoshiaki Masuo à la guitare, de Bob Cranshaw à la contrebasse et de David Lee à la batterie, avec aussi M. Toomey aux percussions.

Et pour terminer, cet hommage à Sonny Rollins, c'était son Don't Stop the Carnival, enregistré au Great American Hall de San Francisco en 1978, avec Donald Byrd à la trompette et au bugle, Mark Sorcin au piano, Aurel Ray à la guitare, Jerome Harris à la basse et Tony Williams à la batterie. C'était Alphonse Blair qui vous donne rendez-vous un prochain lundi pour un nouveau Jazz sur Jade et qui vous souhaite une bonne fin de soirée à l'écoute de Jade FM.

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Clément ressemble à Zac Efron. Gabriel à Ben Barnes. Adrien à Jared Leto. Claire ressemble à Oda de la Star Academy 4. Mathilde à Lily Cole. Célia à Erika Durens qui joue dans Smallville. Christophe ressemble à Samir, le cousin de Benzema, qui apparaît dans Hollywood Girls. On l'aime pas trop, il est con. Il s'était accouplé avec Aurélie dans L'île des vérités. 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

non, mais c'est comme ça qu'il faisait avant. De toute façon, le Vafani, avec tous

0: Alors là, on est sur un cépage de muscadet, c'est un assemblage de folle blanche et de melon de Bourgogne. Ah ouais, Manu m'a appelé, il m'a dit, ouais, il y a eu un gel. 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